0: is the imagery of the house and home.
1: Elle illustre la maison et le foyer.
0: You and I were at enmity with God.
1: Vous et moi sommes inimitiés de Dieu.
0: We were not on talking terms.
1: Nous n'étions pas en bon terme avec lui.
0: He demanded purity and we were incapable of producing it.
1: Il demandait la pureté et nous n'avons pas été capables de la produire.
0: He demanded perfect obedience to the law and we could not obey him.
1: Il a réclamé une parfaite obéissance à la loi et nous n'avons pas été capables d'obéir.
0: Until Jesus met all these demands, peace with God was impossible.
1: Jusqu'à ce que Jésus ait satisfait à toutes ses exigences, la paix avec Dieu était impossible.
0: And because Jesus called his Father Abba, he qualified us to do the same.
1: Et parce que Jésus a appelé son Père Abba, il nous a aussi rendu capables de le faire pareillement.
0: Because Jesus had access to the Father, he gave that access to his followers.
1: Parce que Jésus a eu accès au Père, il a donné cet accès à ceux qui le suivent.
0: In fact, it was God who was reconciling us to himself through his Son, the Lord Jesus Christ.
1: En fait, c'est Dieu qui nous a réconciliés avec lui-même au travers de son Fils.
0: What a deal.
1: Et quelle histoire.
0: Here are the four things that we must remember that the cross reminds us of.
1: Il y a quatre choses que nous devons avoir en mémoire et dont nous parle la croix.
0: One.
1: Un.
0: The cross satisfied God's justice and wrath.
1: La croix satisfait la justice et a apaisé la colère de Dieu.
0: Second.
1: Deuxièmement.
0: The cross redeems us by setting us free from the captivity of sin.
1: La croix nous a rachetés en nous rendant libres de toute captivité du péché.
0: Third.
1: Troisièmement.
0: The cross justifies us by his grace.
1: La croix nous justifie par sa grâce.
0: Fourth.
1: Quatrièmement,
0: the cross reconciles us to God and put an end to our enmity with God.
1: La croix nous réconcilie avec Dieu et met fin aux hostilités entre Dieu et nous.
0: So as I conclude, I'm going to ask you that question again.
1: Puisque je m'apprête à conclure, je vais vous poser cette question une fois encore.
0: Who crucified the Lord?
1: Qui a crucifié Jésus?
0: We did.
1: C'est nous.
0: Judas's greed was our greed.
1: La cupidité de Judas était la nôtre.
0: The priest's envy was our envy.
1: La jalousie des sacrificateurs était aussi la nôtre.
0: Pilate's ambitions and fears were our ambitions and fears.
1: Les ambitions et les craintes de Pilate étaient les nôtres.
0: There's a song that says, "Were you there when they crucified my Lord?"
1: Il y a un chant qui dit, étais-tu présent lorsqu'il crucifiait Jésus, mon Seigneur?
0: And the answer is yes, I was there.
1: Et la réponse est oui, j'y étais.
0: So were you.
1: Et vous y étiez aussi.
0: I was there with all of my greed, hatred, envy, anger and unforgiveness.
1: J'y étais avec toute ma cupidité, ma haine, ma jalousie, ma colère et mes rancunes.
0: I was there with all of my shame and guilt, plotting and scheming, betraying and handing him over to be crucified.
1: J'y étais avec toute ma honte, ma culpabilité, mes complots, mes machinations, trahissant et livrant Jésus pour être crucifié.
0: So were you.
1: Et vous y étiez aussi.
0: You were there.
1: Vous étiez là.
0: But I'm also here washed by his blood.
1: Mais me voici aussi lavé par son sang.
0: I have been redeemed by his cross.
1: J'ai été racheté par sa croix.
0: I have been justified by his grace.
1: J'ai été justifié par sa grâce.
0: I have been reconciled to the Father through the Son.
1: J'ai été réconcilié avec le Père à travers le Fils.
0: What about you?
1: Et qu'en est-il de vous?
0: If you have not come to the Lord Jesus Christ, I invite you to come to him today.
1: Si vous n'êtes pas encore venu à Christ, je vous encourage à le faire aujourd'hui.
0: If you could say that I have never understood the cross, but now I do.
1: Si vous pouvez dire, je n'avais jamais compris la croix, mais aujourd'hui, je l'ai comprise.
0: The hand of God is open to welcome you, saying, come to me.
1: Alors les bras de Dieu sont grandement ouverts, vous disant, viens à moi.
0: It is my urging of you that you will do that today.
1: Je souhaite que vous puissiez le faire aujourd'hui.
0: And then right

0: to us and tell us that you have done that.
1: Écrivez-nous ensuite pour nous dire que vous l'avez fait.
0: Until then, I pray for God's richest blessing.
1: Nous nous retrouverons à la prochaine émission. En attendant, que Dieu vous bénisse richement. Vous venez de suivre Sur le chemin du Seigneur, une production en duo de Leading the Way avec le Dr Michael Youssef. Dans notre étude de la croix de Jésus-Christ, nous avons vu que la croix permet quatre choses fondamentales qu'il nous convient de rappeler ici. Premièrement, la croix a satisfait la justice de Dieu, c'est-à-dire que par sa mort, Jésus dédommage Dieu et sert en même temps de caution pour les coupables. Deuxièmement, la croix nous rachète de la puissance du péché, c'est-à-dire en mourant à la croix, Jésus nous a délivrés, nous tous croyons en son nom, de ce qui avait officiellement livré l'humanité à la puissance du diable. Troisièmement, la croix nous justifie, nous qui croyons, non pas à cause de notre mérite, mais à cause de la grâce. Nous sommes rendus justes, nous sommes vus comme tels, à cause de l'œuvre de Jésus accomplie à notre place à la croix. Et quatrièmement, c'est le plus facile à comprendre, c'est que la croix nous réconcilie avec Dieu, c'est-à-dire que par la croix, tout ce qui pouvait et avait été cause de séparation a été aboli. En somme, nous pouvons conclure que la croix est grandement favorable pour quiconque accepte et croit en ce qui s'y est accompli. C'est pour nous, vous et moi, ensemble, que Jésus a fait cela. Dans les prochaines émissions, nous étudierons les sept paroles que Jésus a prononcées lorsqu'il était à la croix. Elles nous aideront, j'en suis certain, à comprendre et à croire que la croix de Jésus n'était pas le fait d'un hasard, mais plutôt l'accomplissement d'un grand projet méticuleusement préparé et annoncé par Dieu lui-même. En tout cas, j'ai été ravi d'être à votre compagnie pour cette demi-heure d'émission. À très bientôt et que Dieu vous bénisse.

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1: Salut, amis et fidèles auditeurs de Sur le chemin du Seigneur. Pour des raisons de temps, nous n'avions pas pu achever notre propos de l'émission précédente. Je rappelle que depuis quelques semaines, nous étudions la croix de Jésus-Christ et nous sommes à la deuxième partie de la quatrième émission sur ce sujet. Dans l'émission précédente, nous avons expliqué que l'une des raisons principales de la mort de Jésus-Christ à la croix, c'était d'éponger une dette spirituelle et morale de l'humanité envers Dieu le Créateur. C'est donc une très bonne nouvelle que d'annoncer aux débiteurs que nous sommes que le créancier a pris sur lui-même d'effacer une dette que nous ne pouvions aucunement éponger. Dans l'émission d'aujourd'hui, le docteur Michael Youssef s'évertue à nous faire comprendre que la mort de Jésus à la croix n'était pas une chose fatale. Elle n'était pas non plus le résultat d'une trahison quelconque, ni d'une lâcheté quelconque, ni d'une brutalité ou d'une méchanceté humaine. Elle n'était pas non plus un acte de martyr ou de quelqu'un en quête de publicité. Le message d'aujourd'hui nous aidera à comprendre que l'idée du sacrifice de substitution qui a commencé dans le jardin d'Éden allait avoir son sens et sa réalisation parfaite par la mort de Jésus-Christ à la croix. La mort de Jésus-Christ à la croix a été voulue par Dieu lui-même et pleinement acceptée par Jésus. C'est donc d'une manière délibérée et prédestinée que ce sacrifice qui nous donne la paix s'est effectué à Golgotha. Suivons ensemble donc le docteur Michael Youssef dans cette demi-heure d'exhortation. Je vous souhaite une très bonne écoute. À tout à l'heure.

0: Hello, listening friends. We are delighted that you were able to join us once more.
1: Salut, chers auditeurs. Nous sommes encore une fois de plus heureux que vous vous joigniez à nous.
0: We have been talking about the cross of the Lord Jesus Christ.
1: Nous sommes en train de parler de la croix du Seigneur Jésus-Christ.
0: And we're going to continue to talk about the cross of Jesus Christ.
1: Et nous allons continuer de parler de la croix du Seigneur Jésus-Christ.
0: But I won't begin by telling you that debt is an acute problem worldwide.
1: Mais je voudrais commencer par vous dire que la dette est actuellement un problème mondial.
0: Not only countries are in debt, but also individuals are in debt.
1: Ce n'est pas seulement les pays qui sont endettés, mais les individus aussi.
0: Many people live in debtors' prison, which they have created for themselves.
1: Plusieurs personnes vivent dans les prisons bâties par leurs dettes.
0: Debt produces misery, stress, and worry.
1: L'endettement provoque des souffrances, des pressions et des soucis.
0: Debt is a cancer that can destroy marriages and murder friendships and take away the joy.
1: La dette est un cancer qui détruit les foyers, qui détruit l'amitié et qui ôte la joie.
0: Listen to what Proverbs 27:7 says about debt.
1: Écoutez ce que dit Proverbe chapitre 22, verset 7 à propos de la dette.
0: The borrower is a servant to the lender.
1: Celui qui emprunte devient l'esclave de celui qui prête.
0: And the root cause of debt problem is found in Luke 12:15.
1: Et la racine du problème de la dette se trouve dans le livre de Luc au chapitre 12, le verset 15.
0: Jesus said, "Watch out. Be on your guard against all kinds of greed. A man's life does not consist in the abundance of his possessions."
1: Jésus a dit, prenez garde contre toutes sortes d'avarice, car la vie d'un homme ne dépend pas de ses biens, fût-il dans l'abondance.
0: In the world, there are basically three categories of people.
1: Il existe dans le monde trois types de personnes.
0: There are people who have things.
1: Il y a ceux qui possèdent les choses.
0: And people who do not have anything.
1: Il y a ceux qui ne possèdent rien.
0: And those who have not paid for what they have.
1: Et ceux qui n'ont pas payé ce qu'ils possèdent.
0: But because of the worldwide debt, many children are born today with a debt hanging around their necks.
1: Mais à cause de l'endettement mondial, plusieurs enfants naissent aujourd'hui déjà endettés.
0: America's national debt, for example, is estimated at $20,000 for every child that is born.
1: Par exemple, la dette nationale américaine est estimée à $20,000 pour chaque enfant qui naît.
0: But I want to talk to you today about another type of debt that each child in the world is born with.
1: Mais aujourd'hui, je voudrais vous parler d'une autre sorte de dette avec laquelle chaque enfant qui vient dans le monde naît.
0: Every child that is born into the world has a spiritual price tag of debt hanging around his or her neck.
1: Tout enfant qui naît dans le monde a une étiquette de dette spirituelle pendant à son cou.
0: And that tag says, sinner by birth.
1: Et cette étiquette dit ceci, pécheur dès la naissance.
0: Later in life, the tag reads, sinner by practice.
1: Et un peu plus tard, l'étiquette dit, pécheur par la pratique.
0: On the cross, not only did Christ satisfy God's justice, but secondly, he redeemed us.
1: À la croix, Christ a non seulement apaisé la justice de Dieu, mais nous a aussi rachetés.
0: To redeem is to buy back.
1: Racheter, c'est acheter de nouveau.
0: To redeem is to pay a ransom.
1: Racheter, c'est payer une rançon.
0: Propitiation focuses on the wrath of God which was placated by the cross.
1: La propitiation se focalise sur la colère de Dieu qui a été apaisée.
0: Redemption focuses on our state of slavery to sin.
1: La rédemption, quant à elle, s'intéresse à notre état d'esclavage du péché.
0: And that needed to be redeemed and set us free from the dominion of sin.
1: Qui a besoin d'être racheté et d'être libéré de la domination du péché.
0: In redeeming of a property is freeing it from mortgage.
1: Dans le rachat d'une propriété, il y a la levée de l'hypothèque.
0: in redeeming of a slave, it is to set him free.
1: Racheter un esclave, c'est l'affranchir.
0: And in redeeming us from sin, Jesus freed us from the dominion of sin.
1: Et en nous rachetant du péché, Jésus nous a libérés de la domination du péché.
0: My listening friends, I want to ask you this.
1: Chers amis auditeurs, je voudrais bien vous poser cette question.
0: Are you addicted to alcohol?
1: Êtes-vous adonné à l'alcool?
0: Are you addicted to drugs?
1: Êtes-vous adonné à la drogue?
0: Are you addicted to pornography?
1: Êtes-vous adonné à la pornographie?
0: Are you addicted to love of money?
1: Êtes-vous esclave de l'argent?
0: I have good news for you today.
1: J'ai une bonne nouvelle pour vous aujourd'hui.
0: Redemption by the cross means that freedom is yours if you want it.
1: La rédemption par la croix signifie que la liberté est la vôtre si vous le désirez.
0: You notice I said if you want it?
1: Remarquez que j'ai dit si vous le désirez.
0: Jesus wants to set you free, but you have to be willing to let him.
1: Jésus veut vous libérer, mais vous devez accepter de le laisser faire.
0: In fact, that is why the Apostle Paul asked incredulously in 1 Corinthians 6:18.
1: En effet, c'est pourquoi l'apôtre Paul demande avec étonnement dans 1 Corinthiens chapitre 6 verset 18.
0: Don't you know that your body is a temple of the Holy Spirit who is in you, whom you have received from God?
1: Ne savez-vous pas que votre corps est le temple du Saint-Esprit qui est en vous et que vous avez reçu de Dieu?
0: If you are a Christian, when you live with addiction, you are saying, yes, my soul is redeemed, but not this area or that area in my life.
1: Si vous êtes un chrétien et que vous vivez dans les liens, vous êtes donc en train de dire, en effet, mon âme est rachetée, mais pas tel ou tel autre domaine de ma vie.
0: If you are a born-again believer, you are owned by God three times over.
1: Et si vous êtes un chrétien né de nouveau, vous appartenez trois fois plus à Dieu.
0: By creation, God owns you.
1: Vous appartenez à Dieu par la création.
0: By redemption, God owns you.
1: Vous appartenez à Dieu par la rédemption.
0: By indwelling of the Holy Spirit, God owns you.
1: Vous appartenez à Dieu par le Saint-Esprit qui habite en vous.
0: My listening friend, listen carefully to what I'm going to tell you.
1: Chers amis, écoutez attentivement ce que je vais vous dire.
0: Sin and Satan have no business holding you under their grip or enslaving you or dominating you.
1: Le péché et Satan ne peuvent rien pour vous maintenir dans leur griffe ou vous asservir et vous dominer.
0: You are bought and paid for. Give your owner a chance to free you up.
1: Vous avez été racheté. Donnez donc une occasion à celui à qui vous appartenez de vous rendre libre.
0: You are Jesus' property. Live like you are.
1: Vous êtes la propriété privée de Jésus. Vivez donc en tant que tel.
0: But if you are a person who have never committed your life to Jesus Christ,
1: mais si vous êtes une personne qui n'a pas encore donné sa vie à Jésus-Christ,
0: the one who died for you,
1: le seul à avoir accepté de mourir pour vous,
0: you can do that today.
1: Vous pouvez le faire aujourd'hui.
0: Now let's summarize this again.
1: Résumons-nous encore une fois de plus.
0: First,
1: tout d'abord,
0: on the cross, Jesus satisfied God's justice.
1: À la croix, Jésus a apaisé la justice de Dieu.
0: Secondly,
1: ensuite,
0: on the cross,
1: à la croix,
0: Jesus redeemed us from the slavery of sin.
1: Jésus nous a rachetés de l'esclavage du péché.
0: Then we come thirdly,
1: et puis enfin,
0: on the cross, Jesus justified us.
1: À la croix, Jésus nous a justifiés.
0: We go from the image of the temple to the marketplace to the courthouse.
1: Nous partons de l'image du temple à celle du marché pour finir au palais de justice.
0: In redemption, Jesus paid our debt and canceled our liability.
1: Par la rédemption, Jésus a payé nos dettes et a annulé nos responsabilités.
0: But in justifying us, he covers us with a righteous standing before God.
1: En nous justifiant, il nous a rendus justes devant Dieu.
0: When Martin Luther discovered the truth about justification by faith, he called it the principal article of all Christian doctrine.
1: Lorsque Martin Luther a eu la révélation concernant la justification par la foi, il a nommé le principal article de toute doctrine chrétienne.
0: Others called it the strong rock and the foundation of the Christian faith.
1: D'autres l'ont appelé la pierre angulaire est le fondement de la foi chrétienne.
0: Still others called it the heart and the hub, the paradigm and essence of the whole economy of God's saving grace.
1: D'autres l'appellent encore le cœur et le centre, le paradigme et l'essence de toute l'économie du salut par la grâce de Dieu.
0: Justification is not the same as amnesty, which is pardon without principle.
1: La justification est différente de l'amnestie, qui, elle, est le pardon sans principe.
0: It is not the same as forgiveness, which overlooks the wrongdoing.
1: Et c'est différent du pardon qui, lui, méprise le tort causé.
0: That is not the kind of justification the Bible talks about here.
1: Ce n'est pas de cette sorte de justification dont la Bible parle ici.
0: Justification is an act of gracious justice.
1: La justification est un acte de justification gracieuse.
0: When you come to Jesus Christ in repentance and in faith and say, Lord, I have sinned.
1: Lorsque tu viens à Jésus-Christ dans la repentance et par la foi et que tu dises, Seigneur, j'ai péché.
0: The courts of heaven will say, guilty as charged.
1: Le tribunal céleste dira, coupable.
0: Because God never winks at sin.
1: Parce que Dieu ne ferme jamais l'œil sur le péché.
0: But then Jesus comes in and he says, I paid for his crime.
1: Mais Jésus vient ensuite et il dit, j'ai payé pour son crime.
0: And the Holy Spirit says, Hallelujah, you are set free.
1: Et alors, le Saint-Esprit dit, Hallelujah, tu es libéré.
0: Grace and faith are inseparable.
1: La grâce et la foi sont inséparables.
0: Faith has only one function.
1: La foi a une seule fonction.
0: Faith receives what grace freely offers.
1: La foi reçoit ce que la grâce offre librement.
0: We are not justified by our faith, as some tend to say.
1: Nous ne sommes pas justifiés par la foi, comme certains le disent.
0: We are justified by grace and the blood of the Lamb.
1: Mais nous sommes justifiés par grâce et par le sang de l'agneau.
0: Faith only stretches out its hand and takes.
1: La foi ne fait qu'étendre ses mains et recevoir.
0: And that is why the Apostle Paul could confidently say,
1: et c'est pourquoi l'apôtre Paul pouvait dire avec assurance,
0: there is no condemnation for those who are in Christ Jesus.
1: Il n'y a plus de condamnation pour ceux qui sont en Jésus-Christ.
0: Why not, Paul?
1: Et pourquoi pas, Paul?
0: Because on the cross, God did for us what we could never do for ourselves.
1: Parce qu'à la croix, le Seigneur a fait ce que nous ne pourrions jamais faire pour nous-mêmes.
0: On the cross, God did what the law could never do for us.
1: À la croix, Dieu a fait ce que la loi ne pourra jamais faire pour nous.
0: Because Jesus was condemned, we were set free.
1: C'est parce que Jésus a été condamné que nous sommes libres.
0: Because Jesus' body was broken, we became spiritually mended.
1: C'est parce que le corps de Jésus a été flagellé que nous sommes spirituellement greffés à lui.
0: Because Jesus was humiliated, we became dignified.
1: C'est parce que Jésus a été humilié que nous sommes devenus dignes.
0: Because Jesus was blooded, we became cleansed.
1: C'est parce que son sang a coulé que nous sommes purifiés.
0: Because Jesus was nailed to a cross, we were pulled away from the jaws of death.
1: C'est parce que Jésus a été cloué à la croix que nous avons été arrachés des griffes de la mort.
0: Because Jesus was lashed with whips, we were comforted.
1: C'est parce que Jésus a été attaché et fouetté que nous avons reçu le réconfort.
0: Because Jesus died, we shall live forever.
1: C'est parce que Jésus est mort que nous pouvons vivre éternellement.
0: Then I come to the fourth and the last.
1: Je viens maintenant à la quatrième et à la dernière partie.
0: On the cross, we are reconciled to God the Father.
1: À la croix, nous sommes réconciliés avec Dieu le Père.
0: Most people understand this fourth one more than the other three, perhaps.
1: La plupart des gens comprennent cette partie plus que les trois autres précédentes.
0: Why?
1: Et pourquoi?
0: Because we understand reconciliation.
1: Eh bien, c'est parce que nous comprenons mieux la réconciliation.
0: It is the imagery of the house and home.
1: Elle illustre la maison et le foyer.
0: You and I were at enmity with God.
1: Vous et moi sommes inimitiés de Dieu.
0: We were not on talking terms.
1: Nous n'étions pas en bon terme avec lui.
0: He demanded purity and we were incapable of producing it.
1: Il demandait la pureté et nous n'avons pas été capables de la produire.
0: He demanded perfect obedience to the law and we could not obey him.
1: Il a réclamé une parfaite obéissance à la loi et nous n'avons pas été capables d'obéir.
0: Until Jesus met all these demands, peace with God was impossible.
1: Jusqu'à ce que Jésus ait satisfait à toutes ses exigences, la paix avec Dieu était impossible.
0: And because Jesus called his Father Abba, he qualified us to do the same.
1: Et parce que Jésus a appelé son Père Abba, il nous a aussi rendu capables de le faire pareillement.
0: Because Jesus had access to the Father, he gave that access to his followers.
1: Parce que Jésus a eu accès au Père, il a donné cet accès à ceux qui le suivent.
0: In fact, it was God who was reconciling us to himself through his Son, the Lord Jesus Christ.
1: En fait, c'est Dieu qui nous a réconciliés avec lui-même au travers de son Fils.
0: What a deal.
1: Et quelle histoire.
0: Here are the four things that we must remember that the cross reminds us of.
1: Il y a quatre choses que nous devons avoir en mémoire et dont nous parle la croix.
0: One.
1: Un.
0: The cross satisfied God's justice and wrath.
1: La croix a satisfait la justice et a apaisé la colère de Dieu.
0: Second.
1: Deuxièmement.
0: The cross redeems us by setting us free from the captivity of sin.
1: La croix nous a rachetés en nous rendant libres de toute captivité du péché.
0: Third.
1: Troisièmement.
0: The cross justifies us by his grace.
1: La croix nous justifie par sa grâce.
0: Fourth.
1: Quatrièmement,
0: the cross reconciles us to God and put an end to our enmity with God.
1: La croix nous réconcilie avec Dieu et met fin aux hostilités entre Dieu et nous.
0: So as I conclude, I'm going to ask you that question again.
1: Puisque je m'apprête à conclure, je vais vous poser cette question une fois encore.
0: Who crucified the Lord?
1: Qui a crucifié Jésus?
0: We did.
1: C'est nous.
0: Judas's greed was our greed.
1: La cupidité de Judas était la nôtre.
0: The priest's envy was our envy.
1: La jalousie des sacrificateurs était aussi la nôtre.
0: Pilate's ambitions and fears were our ambitions and fears.
1: Les ambitions et les craintes de Pilate étaient les nôtres.
0: There's a song that says, "Were you there when they crucified my Lord?"
1: Il y a un chant qui dit, étais-tu présent lorsqu'il crucifiait Jésus, mon Seigneur?
0: And the answer is yes, I was there.
1: Et la réponse est oui, j'y étais.
0: So were you.
1: Et vous y étiez aussi.
0: I was there with all of my greed, hatred, envy, anger and unforgiveness.
1: J'y étais avec toute ma cupidité, ma haine, ma jalousie, ma colère et mes rancunes.
0: I was there with all of my shame and guilt, plotting and scheming, betraying and handing him over to be crucified.
1: J'y étais avec toute ma honte, ma culpabilité, mes complots, mes machinations, trahissant et livrant Jésus pour être crucifié.
0: So were you.
1: Et vous y étiez aussi.
0: You were there.
1: Vous étiez là.
0: But I'm also here washed by his blood.
1: Mais me voici aussi lavé par son sang.
0: I have been redeemed by his cross.
1: J'ai été racheté par sa croix.
0: I have been justified by his grace.
1: J'ai été justifié par sa grâce.
0: I have been reconciled to the Father through the Son.
1: J'ai été réconcilié avec le Père à travers le Fils.
0: What about you?
1: Et qu'en est-il de vous?
0: If you have not come to the Lord Jesus Christ, I invite you to come to him today.
1: Si vous n'êtes pas encore venu à Christ, je vous encourage à le faire aujourd'hui.
0: If you could say that I have never understood the cross, but now I do.
1: Si vous pouvez dire, je n'avais jamais compris la croix, mais aujourd'hui, je l'ai comprise.
0: The hand of God is open to welcome you, saying, come to me.
1: Alors les bras de Dieu sont grandement ouverts, vous disant, viens à moi.
0: It is my urging of you that you will do that today.
1: Je souhaite que vous puissiez le faire aujourd'hui.
0: And then write to us and tell us that you have done that.
1: Écrivez-nous ensuite pour nous dire que vous l'avez fait.
0: Until then, I pray for God's richest blessing.
1: Nous nous retrouverons à la prochaine émission. En attendant, que Dieu vous bénisse richement. Vous venez de suivre Sur le chemin du Seigneur, une production en duo de Leading the Way avec le Dr Michael Youssef. Dans notre étude de la croix de Jésus-Christ, nous avons vu que la croix permet quatre choses fondamentales qu'il nous convient de rappeler ici. Premièrement, la croix a satisfait la justice de Dieu, c'est-à-dire que par sa mort, Jésus dédommage Dieu et sert en même temps de caution pour les coupables. Deuxièmement, la croix nous rachète de la puissance du péché, c'est-à-dire en mourant à la croix, Jésus nous a délivrés, nous tous croyons en son nom, de ce qui avait officiellement livré l'humanité à la puissance du diable. Troisièmement, la croix nous justifie, nous qui croyons, non pas à cause de notre mérite, mais à cause de la grâce. Nous sommes rendus justes, nous sommes vus comme tels, à cause de l'œuvre de Jésus accomplie à notre place à la croix. Et quatrièmement, c'est le plus facile à comprendre, c'est que la croix nous réconcilie avec Dieu. C'est-à-dire que par la croix, tout ce qui pouvait et avait été cause de séparation a été aboli. En somme, nous pouvons conclure que la croix est

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